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We know that many carers find it difficult to ask for help, especially when they're struggling. 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